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1: La météo.
2: La chaleur va rester présente sur le massif du Sancy avec une intensité moindre qu'en pleine ce mercredi matin. Les températures seront déjà élevées avec 20 à 24 degrés selon le secteur. Le vent sera faible et le soleil sera bien présent. Cet après-midi, le thermomètre atteindra 31 à 32 degrés avec un vent plus sensible sur les hauteurs aux alentours de 20 km/h en rafale avec jusqu'à potentiellement 30 à 35 km/h en rafale localement. Et enfin, pour jeudi, même configuration, maintiendra cette configuration chaude et caniculaire avec un jour qui restera toujours chaud mais légèrement moins marqué avec des maximales proches de 31 degrés. Voilà pour la météo. 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
2: La chaleur va rester présente sur le massif du Sancy avec une intensité moindre qu'en pleine ce mercredi matin. Les températures seront déjà élevées avec 20 à 24 degrés selon le secteur. Le vent sera faible et le soleil sera bien présent. Cet après-midi, le thermomètre atteindra 31 à 32 degrés avec un vent plus sensible sur les hauteurs aux alentours de 20 km/h en rafale avec jusqu'à potentiellement 30 à 35 km/h en rafale localement. Et enfin pour jeudi, même configuration, maintiendra cette configuration chaude et caniculaire avec un jour qui restera toujours chaud mais légèrement moins marqué avec des maximales proches de 31 degrés. Voilà pour la météo. 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
1: La météo.
2: La chaleur va rester présente sur le massif du Sensi avec une intensité moindre qu'en pleine ce mercredi matin. Les températures seront déjà élevées avec 20 à 24 degrés selon le secteur. Le vent sera faible et le soleil sera bien présent. Cet après-midi, le thermomètre atteindra 31 à 32 degrés avec un vent plus sensible sur les hauteurs aux alentours de 20 km/h en rafale avec jusqu'à potentiellement 30 à 35 km/h en rafale localement. Et enfin pour jeudi, même configuration, on maintiendra cette configuration chaude et caniculaire avec un jour qui restera toujours chaud mais légèrement moins marqué avec des maximales proches de 31 degrés. Voilà pour la météo. 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
2: La chaleur va rester présente sur le massif du Sancy avec une intensité moindre qu'en plaine ce mercredi matin. Les températures seront déjà élevées avec 20 à 24 degrés selon le secteur. Le vent sera faible et le soleil sera bien présent. Cet après-midi, le thermomètre atteindra 31 à 32 degrés avec un vent plus sensible sur les hauteurs aux alentours de 20 km/h en rafale avec jusqu'à potentiellement 30 à 35 km/h en rafale localement. Et enfin pour jeudi, même configuration, maintiendra cette configuration chaude et caniculaire avec un jour qui restera toujours chaud mais légèrement moins marqué avec des maximales proches de 31 degrés. Voilà pour la météo. 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

0: degrés attendus. Et enfin, pour vendredi, on maintiendra cette lancée avec une journée toujours chaude, avec des maximales qui seront proches de 33 degrés. Voilà pour la météo. 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
1: Ce mercredi 24 juin, le soleil domine largement sur l'ensemble du massif avec une canicule bien installée, mais moins forte toutefois qu'en pleine avec l'altitude. Les températures atteindront cet après-midi 31 à 32 degrés. Le vent de secteur d'un ouest se renforce en journée autour de 20 km/h avec des rafales proches de 30 à 35 km/h sur le secteur exposé. Pour jeudi, la tendance restera estivale et caniculaire avec un temps sec, lumineux et jusqu'à 31 degrés attendu. Et enfin pour vendredi, on maintiendra cette lancée avec une journée toujours chaude avec des maximales qui seront proches de 33 degrés. Voilà pour la météo. 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
1: La météo.
2: Ce mercredi 24 juin, le soleil domine largement sur l'ensemble du massif avec une canicule bien installée, mais moins forte toutefois qu'en pleine avec l'altitude. Les températures atteindront cet après-midi 31 à 32 degrés. Le vent de secteur nord-ouest se renforce en journée autour de 20 km/h avec des rafales proches de 30 à 35 km/h sur le secteur exposé. Pour jeudi, la tendance restera estivale et caniculaire avec un temps sec, lumineux et jusqu'à

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0: Salut Robin.
1: Bon, on démarre pour une nouvelle semaine ciné?
0: Allez, c'est la nouvelle et c'est la dernière semaine de juin. Après, on passera à juillet. Ce sera
1: Bah.
0: tout à fait autre chose. Parce qu'en juillet, il y a un peu plus de gens à Besse quand même. Des gens qu'on appelle les voyageurs touristes.
1: Oh oui,
0: Bah, et
1: bah.
0: on les aime bien.
1: Moi, je les appelle des visiteurs, par respect quand
0: Ah,
1: même.
0: c'est très beau.
1: Ah, quand même.
0: Des visiteurs. Des visiteurs, des visiteuses qui s'installent un peu partout et qui viennent au cinéma. Donc, il y aura beaucoup plus de séances. Cette semaine, tranquille, on commencera le vendredi 26 juin. Et on commencera par la bataille de Gaulle, première partie, l'âge de fer. Alors attention, accrochez-vous, ça dure 2h40,
1: Ouf.
0: donc on prend son petit encas, on peut. Moi j'ai même précisé sur le programme du cinéma qu'on peut apporter ses chiens. Pas tout seul, hein, avec eux. Vous ne me laissez pas les chiens en garde, hein. Mais si votre chien est gentil en laisse, ben vous prenez, tout va bien, il ne paiera pas. Donc la bataille de Gaulle, c'est le gros machin, c'est la première partie parce qu'il y aura une seconde partie qui nous attend dans les semaines à venir.
1: Le suspense.
0: Antonin Baudry, qu'est-ce qu'il a fait? Ah oui, Antonin Baudry, il n'a pas fait beaucoup de films, mais par contre il a fait un film que moi j'ai bien aimé, j'ai passé ici, qui s'appelle Le Chant du Loup, qui était un thriller qui se passait dans un sous-marin nucléaire, qui était vraiment balèze.
1: Je l'ai vu. Il est magique.
0: Enfin un film que Robin a vu. Bon.
1: Oui, je partage que ma culture cinématographique est pas très
0: Mais
1: élargie, on va
0: ne
1: dire.
0: dis pas ça parce que Robin, on a tellement de choses à faire dans la vie
1: C'est ça.
0: que le cinéma, ça peut être une option. Hein, voilà, franchement.
1: J'essaye, mais bon, j'ai déjà la culture musicale déjà qui est en train
0: Eh
1: de.
0: ben voilà,
1: Déjà.
0: attends, bien sûr.
1: Bon.
0: Bon, je raconte pas l'histoire du film, tout le monde le découvrira. Je pense que ce film va attirer des gens. Alors, c'est marrant, c'est une année quand même. On a De Gaulle 1, on a De Gaulle 2, on a eu récemment Le Collabo, là, je ne sais plus comment s'appelait le film que j'ai passé. Ça, c'est un peu long. On l'aura bientôt aussi avec Swan Arlo sur un. Bah, sur un type qui bascule aussi dans la collaboration. Donc voilà, c'est une année à thème, on va dire. Voilà. Donc ça, bah, j'ai prévu deux séances, vendredi 26 à 20h et dimanche 27 à 20h. 20h, tout va bien, on sort à 22h40. Voilà.
1: Ben, c'est l'été, on sort quoi.
0: On peut se remettre, bien sûr, et on peut dîner avant, voire sur place. Ensuite, j'ai choisi aussi un film qui s'appelle The Christophers, avec l'accent. De Steven Soderbergh. Alors quand même, Steven Soderbergh, il a fait plus de 50 films, et on se souvient entre autres, parmi tous ses films, de Trafic en 2000, un thriller policier, et puis suivi de Ocean Eleven, je suis très mauvais en anglais, avec George Clooney, Brad Pitt et Julia Roberts, qui déchiraient aussi. Alors là, ce film-là, The Christopher, voilà ce que ça raconte. Julian Clarke, ancienne figure majeure du pop art londonien, devenue misanthrope, n'a plus rien peint depuis des décennies. Ses enfants, avides d'héritage, engagent Laurie, restauratrice et ex-faussaire, pour se faire passer pour son assistante. Sa mission, finir en secret une série de 8 toiles inachevées, les Christophers, et en tirer une fortune. Il y a du suspense. Hein. On ne sait pas trop ce qui va se passer.
1: Beaucoup, beaucoup.
0: Oh là là. Ensuite, j'ai choisi un film, alors, un peu confidentiel. Le réalisateur est macédonien. C'est pas tous les jours, hein, qu'on a des films macédoniens.
1: C'est vrai.
0: Mais ce film est un coup de cœur dans pas mal de festivals. Et voilà, ça dure 1h35, tout va bien, une comédie, drame, c'est musical aussi. Et l'histoire, c'est Ahmet, qui a 15 ans. Il grandit au milieu des montagnes de Macédoine, où il garde des moutons de son père, tout en prenant soin de son petit frère. Mais lui, ce qu'il fait rêver, c'est la musique. Entre les attentes de son entourage et ses envies d'ailleurs, Ahmet pourra-t-il un jour suivre son propre chemin? C'est la question.
1: C'est la grande
0: C'est la
1: question.
0: grande question. Et puis,
1: Et pourra-t-il également faire danser les étoiles?
0: oui, d'autant que je me suis un petit peu trompé, en fait, c'est pas les étoiles, c'est les collines.
1: Ah.
0: Oui, je me suis rendu compte, j'ai fait deux bourdes, j'ai mis étoile à la place de colline, et je crois que j'en ai fait une autre, mais les gens aiment bien, ceux
1: Oui.
0: qui lisent le programme, hein, voilà, ils me
1: Donc
0: disent, tiens, là, t'as fait ci, t'as fait ça. Pardon.
1: concrètement, il y a un jeu concours,
0: Oui, il y a,
1: découvrir les erreurs.
0: oui, et il y a très peu de gagnants parce qu'il y a très peu de gens qui soit osent, soit lisent, je ne sais pas
1: Ah,
0: le
1: bah.
0: dire. Non. Mais pendant très longtemps, j'ai fait une blague, mais nullissime. Au lieu de mettre Laurent Lafitte, j'ai mis Laurent Lafrite, parce que j'aime pas du tout Laurent Lafitte. Je sais que c'est nul, mais bon, ça fait rire personne.
1: Je me doute,
0: Hein. Et
1: à part
0: alors attention, le mercredi 24, comme tous les mois, mais là c'est la dernière de la saison, je projette du grand théâtre sur grand écran. Donc ce sont majoritairement des pièces qui ont été très bien captées. Hein. On n'est plus au théâtre ce soir, hein. C'est 8 caméras, c'est un gros travail de prise de vue. Les acteurs et actrices de la Comédie française, moi j'adore, c'est de très haut niveau. Et là, j'ai choisi de terminer l'année avec La Puce à l'oreille, qui est une comédie de Georges Feydeau, qui est une pièce rocambolesque, et qui signe d'ailleurs en 1907, donc ça, c'est pas d'hier, hein, le retour triomphal de Feydeau au Vaudeville. La mise en scène est de Lilo Bor, c'est elle qui a mis en scène l'avare, que les gens ont beaucoup aimé ici, c'est un avare qui se passait en Suisse, c'est assez génial. Alors, je ne vais pas tout vous raconter, c'est sur le programme que vous trouvez partout dans les bons lieux de Besse, mais je vous assure que on se donne rendez-vous à 19h parce que chacun apporte, chacune, qui a à boire, qui a à manger, qui les deux, on partage tout ça, c'est convivial, on lance la pièce, quand elle est un peu longue, je fais un entracte et on continue à boire et à manger, et quand la pièce est finie, on finit de boire et on finit de manger, et c'est souvent très sympathique.
1: Eh ben, c'est très convivial.
0: Très.
1: Bon, merci beaucoup Jean-René.
0: Je t'en prie, merci Sensi FM, merci Robin, et au mois prochain.
1: Et au mois prochain. Et pour ceux qui souhaiteraient se rendre au cinéma de Besse, donc ce sera situé aux 4 places de l'église. 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

c'est Elodie, votre blogueuse voyage préférée. Aujourd'hui, à l'approche des vacances d'été, je voulais vous partager une belle idée d'activité à faire en famille dans l'Allier, le géocaching. Pour notre part, nous utilisons principalement l'application Pépite. Vous connaissez ? Pépite est 100% gratuite et 100% bourbonnaise. Vous la téléchargez sur votre smartphone et cette dernière vous propose pas moins de 45 randonnées à travers tout notre joli département. Tout au long de votre parcours, vous répondrez à différentes questions et énigmes qui vous mèneront jusqu'à un trésor bien caché qui fera le bonheur de vos chères têtes blondes. De 1 à 14 km, d'Uriel à QC, en passant par Montluçon, Souvigny, Néry-les-Bains, Malicorne, Condallier, Hérisson ou encore Ghana, ces promenades familiales vous permettent de découvrir ou redécouvrir notre patrimoine naturel, historique, religieux et industriel de façon ludique. La bonne nouvelle, c'est que les parcours Pépite sont disponibles et réalisables tout au long de l'année. Retrouvez Pépite, le géocaching 100% bourbonnais, sur mon blog et mes réseaux sociaux, Elodie, E-L-O-D-Y, Loves Travels. Je vous dis à très vite.

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1: La météo.
2: À la mi-journée, le soleil est bien présent sur le massif et les températures approchent déjà les 29 degrés cet après-midi. Les maximales atteindront 31 à 32 degrés en vallée. La chaleur restera sensible et l'altitude limite un peu l'intensité de l'épisode par rapport aux zones situées en plaine. Le vent de secteur nord-ouest soufflera autour de 20 km/h avec des rafales localement jusqu'à 30 km/h. Jeudi, on maintiendra la même lancée caniculaire avec un temps sec et ensoleillé avec jusqu'à 27 degrés en fin de matinée jusqu'à 31 degrés l'après-midi. Et pour vendredi, on maintiendra le même programme avec des moyennes aux alentours de 33 degrés au meilleur de la journée. Voilà pour la météo. Retour des meilleurs rythmes et sommets sur CFM. Bon appétit avec nous.
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3: À la mi-journée, le soleil est bien présent sur le massif et les températures approchent déjà les 29 degrés. Cet après-midi, les maximales atteindront 31 à 32 degrés en vallée. La chaleur restera sensible et l'altitude limite un peu l'intensité de l'épisode par rapport aux zones situées en plaine. Le vent du secteur nord-ouest soufflera autour de 20 km/h avec des rafales localement jusqu'à 30 km/h. Jeudi, on maintiendra la même lancée caniculaire avec un temps sec et ensoleillé avec jusqu'à 27 degrés en fin de matinée, jusqu'à 31 degrés l'après-midi. Et pour vendredi, on maintiendra le même programme avec des moyennes aux alentours de 33 degrés au meilleur de la journée. Voilà pour la météo. 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Bon appétit avec nous.
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2: Cet après-midi dans le massif du 106, le temps reste bien ensoleillé avec une chaleur bien présente, une canicule qui se poursuit. Elle sera toutefois moins lourde qu'en pleine avec l'altitude et avec le vent. Les températures atteindront cet après-midi 31 à 32 degrés en vallée sur les hauteurs. Le vent sec en ouest deviendra un peu plus sensible autour de 20 km/h et des rafales proches de 30 km/h. En soirée, les températures resteront élevées autour de 29 degrés vers 20h avant une baisse plus nette en fin de soirée. Pour jeudi et vendredi, la chaleur se maintient avec un temps sec, lumineux et des maximales qui sont comprises entre 31 et 33 degrés sur l'ensemble du massif. Voilà pour la météo. 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
3: Bonjour à tous. Aujourd'hui, j'accueille une petite équipe du collège de Besse, Elsa, Mila et Rodrigue, qui vont interviewer Théo, artiste, qui sort tout juste de l'école d'art de Clermont-Ferrand. C'est ça, Théo? Bonjour.
4: Bonjour.
3: Bienvenue.
4: Merci.
3: Dans les studios. Donc, tu es intervenant au collège de Besse, c'est ça? Pour un projet radiophonique.
4: Oui, c'est ça, je suis intervenant pendant 2 semaines, à partir du 22 juin jusqu'au 3 juillet.
3: Impeccable. Et donc, il y a 3 élèves du collège qui sont avec nous et qui vont te poser des questions sur ce projet. On va commencer par Mila. Bonjour, Mila.
5: Bonjour.
3: Allez, je te laisse, vas-y.
5: Est-ce que tu peux nous expliquer en détail le projet qui va être mis en place au collège?
4: Oui, alors du coup, le projet, ce serait de créer une fiction radiophonique, donc une histoire racontée à partir d'éléments et d'un scénario qu'on va créer ensemble. Tout ça, c'est basé sur une pièce de Orson Welles qui, en 1938, a fait croire à une invasion extraterrestre aux États-Unis par la radio. Voilà.
3: D'accord, j'espère que ça n'arrivera pas quand même, mais bon, pourquoi pas. On va passer la parole à Elsa. Bonjour Elsa.
6: Bonjour.
3: Allez, vas-y.
6: Alors, qu'est-ce que c'est le hareng rouge exactement?
4: Le hareng rouge, c'est un procédé scénaristique qui consiste à créer une fausse piste narrative pour détourner l'attention, en fait. Voilà.
7: Quand est-ce que le projet va être lancé et combien de temps il durera?
4: Alors, le projet, il est lancé à partir d'aujourd'hui, le lundi 22 juin, et il termine le 3 juillet. Donc, il y aura une diffusion peut-être en septembre.
3: Voilà, oui, le projet sera finalisé finalement en septembre, oui. Le temps que... Qui est quoi? Qui est du montage derrière? Comment ça va se passer?
4: Oui, c'est ça.
3: Il y a un temps de montage, il y a un temps d'adaptation.
4: Il y a un temps de montage, de post-production. On va écouter le dernier jour, on va écouter ensemble, avoir une sorte de regard critique sur la pièce.
3: Ouais.
4: Donc voilà.
3: Qui va s'occuper de tout ça?
4: Le montage, c'est moi, parce que je fais à côté de mon métier d'artiste entre guillemets, je fais de la post-production pour des podcasts audio. Donc je fais du traitement audio. Voilà, j'enlève les bruits de bouche et tout ça.
3: Impeccable. Donc ce projet, on donne rendez-vous à tous les auditeurs parce qu'ils pourront l'entendre bien sûr sur son CFM. Donc le rendez-vous est en septembre. Elsa, Mila et Rodrigue et Théo, merci d'avoir été avec nous aujourd'hui.

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Salut, c'est Elodie, votre blogueuse voyage préférée. Aujourd'hui, je vous partage 6 pépites à découvrir en Sud-Touraine et dans le Berry. À 2 heures à peine de Montluçon, on explore le fabuleux château de Valençay qui propose expositions, animations et spectacles tout au long de la saison. Si vous êtes plus branché animaux que patrimoine, prenez plutôt la direction de la réserve zoologique de la Haute-Touche où l'on traverse les enclos des animaux avec notre voiture et que nous terminons la visite à vélo dans les allées du parc. Non loin de Tours, on en prend plein les yeux dans les sublimes jardins à la française du domaine de Villandry, avant de plonger dans les profondeurs des grottes pétrifiantes des Savonnières. On prend de la hauteur en gravissant les marches du vertigineux donjon de la cité médiévale de Loches, où nos petits aventuriers apprécieront la visite ludique en mode chasse au trésor. Et on terminera le séjour en flânant dans les ruelles pavées de Crissé-sur-Mance, classées parmi les plus beaux villages de France. Alors, envie de partir à l'aventure? Rendez-vous dès maintenant sur mon blog et mes réseaux sociaux, Elodie, E-L-O-D-Y, Loves Travels. Je vous dis à très vite. 106 FM. 106 FM, le rythme des sommets.

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4: Cet après-midi dans le massif du Sensi, le temps reste bien ensoleillé avec une chaleur bien présente, une canicule qui se poursuit. Elle sera toutefois moins lourde qu'en plaine avec l'altitude et avec le vent. Les températures atteindront cet après-midi 31 à 32 degrés en vallée sur les hauteurs. Le vent sec en ouest deviendra un peu plus sensible autour de 20 km/h et des rafales proches de 30 km/h. En soirée, les températures resteront élevées autour de 29 degrés vers 20h avant une baisse plus nette en fin de soirée. Pour jeudi et vendredi, la chaleur se maintient avec un temps sec, lumineux et des maximales qui sont comprises entre 31 et 33 degrés sur l'ensemble du massif. Voilà pour la météo. 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

0: Bonjour Jean-Monique.
1: Salut Robin.
0: Bon, on démarre pour une nouvelle semaine ciné ?
1: Allez, c'est la nouvelle et c'est la dernière semaine de juin. Après, on passera à juillet. Ce sera tout à fait autre chose. Parce qu'en juillet, il y a un peu plus de gens à Besse quand même. Des gens qu'on appelle les voyageurs touristes.
0: Oh oui,
1: Et on les aime bien.
0: Moi, je les appelle des visiteurs, pas rester.
1: Ah, c'est très beau.
0: Ah, quand même.
1: Des visiteurs. Des visiteurs, des visiteuses qui s'installent un peu partout et qui viennent au cinéma. Donc, il y aura beaucoup plus de séances. Cette semaine, tranquille, on commencera le vendredi 26 juin. Et on commencera par la bataille de Gaulle. Première partie, l'âge de fer. Alors attention, accrochez-vous, ça dure 2h40.
0: Ouf.
1: Donc on prend son petit tanka, on peut. Moi j'ai même précisé sur les programmes du cinéma qu'on peut apporter ses chiens. Pas tout seul, hein, avec eux. Vous ne me laissez pas les chiens en garde. Hein. Mais si votre chien gentil en laisse, ben vous prenez, tout va bien, il paiera pas. Donc la bataille de Gaulle, c'est le gros machin. C'est la première partie, parce qu'il y aura une seconde partie qui nous attend dans les semaines à venir. Antonin Baudry, qu'est-ce qu'il a fait ? Ah oui, Antonin Baudry, il n'a pas fait beaucoup de films, mais par contre, il a fait un film que moi, j'ai bien aimé, j'ai passé ici, qui s'appelle Le Chant du Loup, qui était un thriller qui se passait dans un sous-marin nucléaire, qui était vraiment balèze.
0: Je l'ai vu.
1: Ah.
0: Il est magique.
1: Enfin, un film que Robin a vu.
0: Oui, bon. Je partage que ma culture cinématographique n'est pas très élargie.
1: Ne dis pas ça, parce que Robin, on a tellement de choses à faire dans la vie.
0: C'est ça.
1: Que le cinéma, ça peut être une option. Hein, voilà.
0: J'essaye, mais bon, j'ai déjà la culture musicale déjà qui est en train de...
1: Eh ben voilà,
0: déjà.
1: Attends, bien sûr. Bon, je ne raconte pas l'histoire du film, tout le monde le découvrira. Je pense que ce film va attirer des gens. Alors, c'est marrant, c'est une année quand même. On a De Gaulle 1, on a De Gaulle 2, on a eu récemment Le Collabo, là, je ne sais plus comment s'appelait le film que j'ai passé. Ça, c'est un peu long. On l'aura bientôt aussi avec Swan Arlo sur un type qui bascule aussi dans la collaboration. Donc voilà, c'est une année à thème, on va dire. C'est, voilà. J'ai prévu deux séances, vendredi 26 à 20h et dimanche 27 à 20h. 20h, tout va bien, on sort à 22h40. Voilà.
0: C'est l'été, on sort quoi.
1: On peut se remettre, bien sûr, et on peut dîner avant, voire sur place. Ensuite, j'ai choisi aussi un film, c'est The Christophers, avec l'accent. De Steven Soderbergh. Alors quand même, Steven Soderbergh, il a fait plus de 50 films, et on se souvient entre autres, parmi tous ses films, de Trafic en 2000, un thriller policier, et puis suivi de Ocean Eleven, je suis très mauvais en anglais, avec George Clooney, Brad Pitt et Julia Roberts, qui déchiraient aussi. Alors là, ce film-là, The Christopher, voilà ce que ça raconte. Julian Clark, ancienne figure majeure du pop art londonien, devenue misanthrope, n'a plus rien peint depuis des décennies. Ses enfants, avides d'héritage, engagent Laurie, restauratrice et ex-faussaire, pour se faire passer pour son assistante. Sa mission, finir en secret une série de 8 toiles inachevées, les Christophers, et en tirer une fortune. Il y a du suspense. C'est pas trop ce qui va se passer.
0: Beaucoup, beaucoup.
1: Oh là là. Ensuite, j'ai choisi un film, alors, un peu confidentiel. Le réalisateur est macédonien. C'est pas tous les jours hein, qu'on a des films macédoniens.
0: C'est vrai.
1: Mais ce film est un coup de cœur dans pas mal de festivals. Et voilà, ça dure 1h35, tout va bien. Une comédie, drame, c'est musical aussi. Et l'histoire, c'est Ahmet, qui a 15 ans. Il grandit au milieu des montagnes de Macédoine, où il garde des moutons de son père, tout en prenant soin de son petit frère. Mais lui, ce qu'il fait rêver, c'est la musique. Entre les attentes de son entourage et ses envies d'ailleurs, Ahmet pourra-t-il un jour suivre son propre chemin ? C'est la question.
0: C'est la grande question.
1: C'est la grande question. Et puis...
0: Et pourra-t-il également faire danser les étoiles ?
1: Oui, d'autant que je me suis un petit peu trompé. En fait, c'est pas les étoiles, c'est des collines.
0: Ah
1: oui, je me suis rendu compte, j'ai fait deux bourdes, j'ai mis étoile à la place de colline, et je crois que j'en ai fait une autre, mais les gens aiment bien, ceux qui lisent le programme, hein, voilà.
0: Donc,
1: ils me disent, tiens, là, t'as fait ci, t'as fait ça.
0: Bah, donc, concrètement, il y a un jeu concours,
1: oui.
0: Découvrir
1: oui,
0: les erreurs.
1: Oui, et il y a très peu de gagnants, parce qu'il y a très peu de gens qui soit osent, soit lisent, je ne sais pas le dire. Non. Je sais que pendant très longtemps, j'ai fait une blague, mais nullissime. Au lieu de mettre Laurent Lafitte, j'ai mis Laurent Lafrite, parce que j'aime pas du tout Laurent Lafitte. Je sais que c'est nul, mais bon, ça a fait rire personne. Hein.
0: Je me doute, ouais. À part nous.
1: Et alors, attention, le mercredi 24, comme tous les mois, mais là, c'est la dernière de la saison, je projette du grand théâtre sur grand écran. Donc, ce sont majoritairement des pièces qui ont été très bien captées. Hein. On n'est plus au théâtre ce soir. Hein. C'est 8 caméras, c'est un gros travail de prise de vue. Les acteurs et actrices de la Comédie française, moi j'adore, c'est de très haut niveau. Et là, j'ai choisi de terminer l'année avec La Puce à l'oreille, qui est une comédie de Georges Feydeau, qui est une pièce rocambolesque, et qui signe d'ailleurs en 1907, donc ça, c'est pas d'hier, hein, le retour triomphal de Feydeau au vaudeville. La mise en scène est de Lille au bord, c'est elle qui a mis en scène l'avare, que les gens ont beaucoup aimé ici, c'est un avare qui se passait en Suisse, c'était assez génial. Alors, je ne vais pas tout vous raconter, c'est sur le programme que vous trouvez partout dans les bons lieux de Besse, mais je vous assure que on se donne rendez-vous à 19h parce que chacun apporte, chacune, qui a à boire, qui a à manger, qui les deux, on partage tout ça, c'est convivial, on lance la pièce, quand elle est un peu longue, je fais un entracte et on continue à boire et à manger, et quand la pièce est finie, on finit de boire et on finit de manger, et c'est souvent très sympathique.
0: Eh ben, c'est très convivial.
1: Très.
0: Bon, merci beaucoup Jean-René.
1: Je t'en prie, merci Sensi FM, merci Robin, et au mois prochain.
0: Et au mois prochain. Et pour ceux qui souhaiteraient se rendre au cinéma de Besse, donc ce sera situé aux 4 places de l'église.
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1: Bonjour à toutes et à tous et aujourd'hui nous allons parler d'une plante qu'on voit de temps en temps dans le jardin mais surtout dans les champs, le pissenlit. Alors, les origines du pissenlit. L'origine du pissenlit date de l'Antiquité. Selon la mythologie grecque, c'est grâce au char d'Apollon que l'on doit la création du pissenlit. Ce dieu magnifique, se déplaçant principalement sur son char, aurait généré une telle poussière après ses passages éclairs en char que celle-ci, en retombant, se serait transformée en plante. Le pissenlit. Le suc du pissenlit était considéré à l'époque comme remède spécifique des troubles de la vue. Son nom scientifique, taraxacum, vient du grec taraxis, signifiant « trouble des yeux ». Il semble cependant que cette vertu n'ait toujours pas été démontrée. Depuis bien longtemps, la médecine populaire a reconnu à la racine du pissenlit le pouvoir de stimuler les fonctions hépatiques. Au XXe siècle, elle fut employée avec succès contre les congestions du foie. Pendant la Seconde Guerre mondiale, on utilisait le pissenlit à des fins plutôt étonnantes. Le latex de la plante, riche en caoutchouc, était visiblement utile, tout comme celui d'autres plantes, pour fabriquer des pneus de camion. Ah oui, ça on ne le savait pas. Le pissenlit est aussi appelé dent de lion, en raison de ses feuilles très découpées. C'est donc une plante vivace, haute de 10 à 30 cm, sans tige, extrêmement fréquente dans les prairies et les pâturages, comme je disais. Et on rencontre le pissenlit, natif ou substantané, dans toutes les régions tempérées du globe. Il est aussi cultivé comme légume. Ses feuilles glabres, en rosette touffue, se divisent habituellement en lobes aigus, dirigés vers le bas, ou ne sont que vaguement dentés, selon les variétés. Ses capitules de fleurs, jaunes d'or, ligulées, rayonnent, solitaires, au sommet de tiges creuses et glabres. Le pissenlit aux dents de lion est un nom vernaculaire ambigu en français. On appelle pissenlit diverses plantes à tiges généralement creuses et dont l'inflorescence est un capitule plat et jaune. Ce capitule est généralement à fleurons ligulés. C'est une couleur jaune du capitule et sa forme plate qui détermine généralement l'emploi du nom pissenlit pour désigner telle ou telle espèce. Les pissenlits véritables sont des espèces du genre Taraxacum, des espèces d'autres genres de la famille des Astéracées peuvent prendre néanmoins ce nom vernaculaire. Il s'agit ainsi d'une espèce collective qui comprend de nombreuses sous-espèces ou espèces distinctes selon les auteurs, qui leur donnent des valeurs taxonomiques inégales en raison du grand polymorphisme des plantes. 250 à 300 sous-espèces ont été décrites en France, 1200 en Europe et près de 2000 dans le monde. Ces espèces du genre Taraxacum sont des plantes dicotylédones, anamorphes. C'est le genre des pissenlits véritables, même s'il existe dans ce cas des pissenlits blancs. Les akènes à aigrette que produisent souvent les espèces de ce genre sont très connues. Il est traditionnel de souffler dessus pour les voir s'envoler. Ce sont des plantes vivaces, de plein soleil ou mi-ombre, à racines charnues, pénétrant profondément dans le sol, plus de 50 cm, ce qui leur permet de résister aux gels intenses et régions froides, style la Russie ou le Canada. Dans ces régions, la partie aérienne meurt à la fin de l'automne, mais repousse dès la fonte des neiges, et la floraison survient une vingtaine de jours après la repousse. Une autre floraison de moindre importance se produit parfois en fin d'été. Alors, les pissenlits communs. Les feuilles, qui sont très riches en vitamine C et B-carotène, les fleurs et les racines des pissenlits, dits communs ou officinaux, sont également consommées. On remarquera que le pissenlit commun est également une appellation vague qui regroupe plusieurs espèces qu'il est parfois difficile de différencier. Certaines de ces espèces formaient l'agrégat d'espèces, Taraxacum officinal. Cet agrégat a été abandonné et les espaces sont maintenant réunis au sein d'une section du genre Taraxacum, la section Ruderala, tout simplement. Le pissenlit officinal peut être utilisé comme complément à la médecine conventionnelle, de par ses vertus diurétiques. D'où son autre nom vernaculaire, le pissenlit ou dépurative. La culture du pissenlit au potager. Voilà, voilà. Donc la culture du pissenlit se développe au cours du 19e siècle, principalement à Montmagny, où elle est initiée en 1857. C'est à cette même époque que 3 nouvelles variétés sont créées en vue d'une production mieux contrôlée. Le ver de Montmagny amélioré, qui est très tendre, amélioré très actif, dit aussi géant à forcer, aux feuilles peu découpées, et la troisième variété, améliorée à cœur plein, qui est compacte et généreux. Le pissenlit se sème dans toutes les régions de mars à la fin juin, dans un sol frais et exempt de pierres, au soleil ou à la mi-ombre. Pour le semer, il faut opérer en ligne distante de 30 cm. On éclaircit les rangs à raison d'un plant tous les 15 cm. Il est préférable de pailler le sol en cas de gelée et vous récolterez le pissenlit 10 à 12 mois après l'avoir semé. Pour le multiplier, laissez quelques pieds montés à graines, prélevez ces dernières le matin par beau temps, après évaporation de la rosée, avant que les aigrettes ne s'envolent. Vous les laisserez sécher à l'ombre avant de les ranger au sec dans une enveloppe. Donc comme je disais tout de suite, les racines de pissenlit peuvent pénétrer jusqu'à 50 cm dans le sol. L'utilisation du pissenlit par l'être humain. Le pissenlit est sans doute le légume sauvage le plus récolté, et ce à juste titre. Cette plante est en effet abondante dans nos campagnes. Elle donne aux champs de tête jaune pendant plusieurs mois, et on dit que tout se mange en le pissenlit, à consommer par la grosse racine charnue de la plante. Alors celle-ci est brune à l'extérieur, mais blanchâtre à l'intérieur. Les racines se mangent crues, bouillies ou revenues à la poêle, pour en faire diminuer l'amertume. On en prépare un café de pissenlit après torréfaction ou en infusion de pissenlit après avoir été séché. Elle se récolte pendant le repos végétatif de la plante. Ensuite, les boutons floraux du pissenlit peuvent être ajoutés aux salades crues ou conservés dans du vinaigre ou du sel, comme il est courant de le faire avec des câpres. D'ailleurs, la rosace foliaire est l'ingrédient principal de la salade au lard ardennaise. Ensuite, les capitules de la fleur sont, quant à eux, utilisés pour égayer les plats de leur beau jaune éclatant. Leur saveur est agréable et l'on en prépare souvent une tisane joliment colorée, ainsi qu'un vin et un miel qui est en réalité un sirop épais, jaune et parfumé. On n'utilise que les parties jaunes sans les bactéries ni les tiges. Je vais vous parler des bienfaits du pissenlit. Donc le pissenlit est une plante qui représente de nombreuses vertus, certaines ayant été prouvées par la médecine, d'autres résultant de croyances ou d'habitudes encore d'actualité aujourd'hui. C'est parce qu'il est diurétique que le pissenlit porte son nom, dérivé de pissenlit, en trois mots. Également dépuratif, il débarrasse l'organisme de ses toxines, écholagogue, il facilite l'évacuation de la bile vers l'intestin. Très riche en provitamine A, essentielle pour la santé de la peau et l'amélioration de la vision. Il est bien pourvu en fer, en calcium ainsi qu'en vitamine B9, nécessaire au renouvellement des cellules. Les fleurs de pissenlit, quant à elles, sont riches en vitamine A, C et K, ainsi qu'en antioxydants. Elles favorisent la digestion, soutiennent la santé du foie et peuvent même aider à réduire l'inflammation. En ajoutant des fleurs de pissenlit à votre alimentation, vous pouvez bénéficier d'un apport nutritionnel précieux tout en diversifiant vos plats. Alors, comme toutes les plantes et comme tous les aliments, il y a aussi des confusions et des toxicités à connaître. Alors, Je ne sais pas si c'est prouvé, hein, mais le lait de pissenlit aurait provoqué la mort de deux enfants à l'été 1927. Voilà, ça c'est une... il faut le savoir. La plante peut être consommée par la douve du foie, comme le cresson, et ne doit donc pas être consommée crue en cas de risque dû à la proximité de pâturage. Les porcelles enracinées, espèces également très communes, ressemblent au pissenlit, mais la confusion ne présente aucun danger, les deux étant comestibles. D'autres confusions sont possibles. La laitue véreuse ou la laitue scarole, l'étron rude et maraîcher, le picride, le liodan. Mais là encore, sans danger, car toutes les astéracées du type pissenlit à latex blanc et fleurs toutes ligulées jaunes sont comestibles, mais parfois amères. Donc en fait, il n'y a pas trop de risque de toxicité sur cette plante. Alors, savez-vous que le pissenlit a un usage industriel ? En laissant le latex s'écouler le long du doigt, celle-ci sèche et forme un élastique. Le Taraxacum cotsagis, plus communément appelé le pissenlit russe, a été cultivé à grande échelle dans l'Union soviétique entre 1931 et 1950 pour supplanter les VA brésiliens dans les tonnages produits, dont les tonnages produits ne suffisaient pas à fournir l'industrie du caoutchouc en pleine croissance. Mais la culture de cette plante attaquée par des maladies et des parasites se révèle peu rentable et est donc abandonnée. D'autres recherches au début du XXIe siècle, surtout en Allemagne, portent à nouveau l'attention sur ce pissenlit à caoutchouc qui peut contenir jusqu'à 5% de son poids sec en caoutchouc, voire même davantage. En modifiant génétiquement cette racine, les chercheurs ont supprimé l'enzyme responsable de la coagulation du latex par polymérisation rapide, à partir desquels le caoutchouc peut s'écouler librement et être récolté, obtenant ainsi un rendement à l'hectare équivalent à celui de l'EVA brésilien. Continental AG développe des caoutchoucs à base de pissenlit afin de limiter sa dépendance vis-à-vis des fluctuations du marché global du caoutchouc en raison d'un champignon très agressif qui affecte les arbres à caoutchouc et du caoutchouc synthétique qui doit faire face à l'incidence des prix du pétrole. Donc le pissenlit a un autre usage que alimentaire. Je vais vous donner maintenant quelques recettes. Alors, la gelée de pissenlit. Cette confiture de printemps qui ressemble au miel liquide accompagne les entremets, les fromages blancs. Elle se déguste sur des tartines grillées ou remplace le sucre dans une tisane. Vous avez peut-être entendu parler de cette confiture légendaire sous le nom de cramaillotte. Pour 800 g à 1 kg de gelée, il vous faudra 450 g de fleurs de pissenlit, 400 g de pommes Granny Smith, environ 850 g de sucre cristallisé et un citron non traité. Vous allez récolter des fleurs de pissenlit bien épanouies, les laver et supprimer toute la partie verte. Faire ensuite sécher les fleurs pendant quelques heures au soleil pour que leurs arômes se développent amplement. Vous rincez et épluchez les pommes, vous les coupez en deux, vous réservez les pépins, puis débitez en petits morceaux avant de les mixer. Vous mettez la purée de pommes et les fleurs de pissenlit dans une bassine à confiture avec le jus de citron et les pépins de pommes. Vous ajoutez 1 litre d'eau, portez à ébullition et faire cuire à petit bouillon sur feu doux pendant 40 minutes, en veillant que toutes les fleurs baignent bien dans l'eau. Vous allez filtrer cette marmelade en pressant bien pour obtenir un maximum de jus. Pesez alors le liquide obtenu. Vous allez le verser dans la bassine avec le même poids de sucre et laisser cuire encore 20 minutes. La gelée est cuite lorsque le jus est translucide. Vérifiez la prise en versant quelques gouttes sur le bord d'une assiette froide et elles doivent figer. Vous allez mettre en pot, fermer hermétiquement et les retourner ensuite, comme pour toutes les confitures, que servir dans un endroit sec après refroidissement. Je vais vous présenter aussi un velouté de pissenlit. Alors, ce velouté est gorgé de vitamines grâce au pissenlit Évidemment, cette mauvaise herbe et ses vertus reminéralisantes. Pour cela, vous allez prendre 600 g de pissenlit, deux petits navets, un bouquet garni, du persil, du thym, une feuille de laurier, gros sel, noix de muscade râpée et du poivre. Vous allez supprimer la racine des pissenlits. Vous lavez soigneusement les feuilles dans plusieurs bains d'eau froide. Vous pelez et lavez les navets. Vous les coupez en petits morceaux. Dans une grande casserole, vous portez 1,25 litre d'eau légèrement salée à frémissement. Vous ajoutez les feuilles de pissenlit, les navets, le bouquet garni. Vous allez laisser cuire 25 minutes. Vous ôtez le bouquet garni, puis mixez jusqu'à obtention d'un velouté lisse. Vous allez répartir dans 4 bols de service. Vous allez parsemer d'un peu de fleurs de blé et de noix de muscade. Poivrer au moulin et servir avec des croûtons grillés si vous le souhaitez. Si vous utilisez des navets nouveaux, ajoutez une petite poignée de leur fan aux feuilles de pissenlit. Elles accentueront la couleur et la saveur du velouté. Alors, vous pouvez aussi faire plein de choses avec ces pissenlits. Hein. Vous allez faire une salade de pissenlit, par exemple. Vous ajoutez des fleurs de pissenlit à une base de laitue, de concombre ou de tomates cerises, assaisonnées avec une vinaigrette légère pour un repas frais et coloré. Comme j'ai dit plus tôt, vous allez faire aussi une tisane de pissenlit. Pour cela, infusez des fleurs de pissenlit dans de l'eau chaude pour un thé parfumé. Et cette boisson est idéale pour profiter de leurs bienfaits digestifs. Et comme je disais tout de suite aussi, n'oubliez pas que les capitules servent à préparer un sirop ou le vin de pissenlit. Ah, mais je vais vous dire quelque chose aussi. Le saviez-vous ? Il est courant de faire un vœu lorsqu'on souffle sur les pistils de ce petit génie. Le rituel est similaire à celui de la lampe à huile, de l'étoile filante ou du bouton d'or. Tout le monde a fait ça quand on était enfant, et même adulte. Je vais vous dire quelque chose de très sérieux et que sûrement vous n'avez peut-être pas remarqué, ou si, peut-être vous le savez, mais il est toujours bon de rappeler les choses. L'image représentant une flamme soufflant sur les aigrettes de pissenlit due au peintre Eugène Grasset est la marque du dictionnaire Larousse, symbole de la connaissance semée à tout vent. Et voilà tout ça pour l'histoire du pissenlit. J'espère que vous avez appris beaucoup de choses. Je vous souhaite une bonne journée. Et à bientôt pour d'autres aventures culinaires. 106 FM. 106 FM.

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1: Bonjour les filles, bonjour les garçons, bienvenue sur le Funk Anthology. Vous écoutez DJ Vibe comme chaque semaine de Classic to Very Raw Records.

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À l'instant, album de la semaine, Tyrone Bronson. À suivre sur le meilleur du son des années 80, Clarity. Et tout de suite, le magnifique Distance.

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solide, très très solide sur le Funkanthology à l'instant. Strikers précédé de Whispers, à suivre sur le gros son classique et de Rod Wave.

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